Quelque chose de plus bubblegumeux avec Disgusting, en passant par Sunday Morning, plus rêche et pop-rock que je saignais à l'époque sur mon iPod Nano Orange. Mais revenons donc à Animal qui sort en 2010 et qui est un immense succès. Ce qui place Kesha sur la carte du panthéon des pop-stars, mais à un endroit un peu plus singulier parce qu'elle n'est pas aussi féminine que Lady Gaga et Katy Perry, et elle a un look et une attitude qui se rapprochent plutôt des rockstars. Et surtout, elle a toujours cette voix robotique, autotunée, qui permet à ses détracteurs de dire qu'elle ne sait pas chanter et que sa musique est vide. Pourtant, l'ado queer en moi la trouve intéressante justement pour toutes ces caractéristiques-là. Kesha est un peu à part. Elle est marketée comme ça vestimentairement parlant, mais aussi dans sa musique. Et c'est pour ça que Take It Off est un des morceaux qui résonne le plus pour moi dans cet album. Dans les paroles, Kesha parle d'un endroit en ville où les freaks se retrouvent pour faire la fête ensemble. Elle dit, ouvrez les guillemets, « J'ai une chanson que j'ai écrite l'autre soir qui s'appelle Take It Off. Elle parle du moment où je suis allé voir un spectacle de drag queen et de combien j'étais vraiment excité en voyant ces hommes habillés en femmes enlever leurs vêtements. »

Figurez-vous que Take It Off utilise la mélodie d'un morceau populaire américain du 19e siècle, nommé The Streets of Cairo, publié par Sol Bloom, un showman, en 1893 à l'occasion de l'exposition universelle de Colombie dont il est le directeur. Au sein de cette exposition, une attraction s'appelle A Street in Cairo, au sein de laquelle on pouvait aller voir, je cite, un charmeur de serpents, faire des tours de chameau et voir une danseuse scandaleuse qu'on appelait Little Egypt, faisant référence à une danseuse orientale. Vous imaginez bien le genre de morceau que ça pourrait être, et vous avez raison. L'histoire d'une pauvre jeune fille de petite vertu qui fait tourner la tête des hommes. Je vous laisse écouter un extrait.

0: Alors, vous avez peut-être connu le sample commun. C'était The Streets of Cairo de Sol Bloom, avec des paroles de James Thornton, chantées par Samuel Stoke.
1: Alors, on se demandait tout à l'heure dans la voiture, qu'est-ce que ça pouvait faire à Kesha d'être en festival avec, y a quand même du gros rocker, il y a quand même des gens qui envoient la sauce, etc. Dans un festival où elle n'est pas nécessairement tête d'affiche, où elle est au milieu des autres, quel est son état d'esprit justement quand elle arrive en festival?
2: C'est vrai qu'elle joue dans l'après-midi, alors que ce soir, il y a des Kings of Leon ou des Arctic Monkeys. You know, how do you feel?
3: I'm very excited actually because my show is very much unlike any other pop show I've ever seen. It's not very planned and it's not very perfect. It's actually very wild. And I have cross dressers and I have a dancing penis and it's just kind of craziness. So I think that

0: the fans of rock music will actually appreciate my show because it is pop music, but we're fucking crazy.
1: Ce qui revient beaucoup au cours de la carrière de Kesha, c'est son amour du rock. On le voit dans ses shows et surtout dans ses tenues et dans son attitude de l'époque, très je m'en foutisme à la rockstar un peu. Kesha grandit à Nashville avec une mère, Phoebe Saber, compositrice en galère qui rêve de faire carrière en tant que chanteuse. En 2005, Phoebe participe à un épisode de The Simple Life, la télé-réalité avec Paris Hilton et Nicole Richie, dans lequel elle essaie de trouver un nouveau mec avec l'aide des deux héritières et de Kesha. Phoebe Saber galère un peu dans l'industrie musicale, alors qu'elle a quand même coécrit un tube de Dolly Parton en 1984, « Old Flames Can Hold a Candle to You », qui sera numéro 1 au Billboard et qui paiera un bon nombre de factures, comme Kesha aime à le dire. Kesha reprendra Old Flame sur son troisième album Rainbow avec Dolly elle-même. Mais j'aime pas trop cette version, alors je vous propose plutôt d'écouter l'original.

P.B. Seeber coécrit une grande partie des morceaux de Kesha pour son deuxième album, Warrior, dont la création est compliquée. Kesha veut se détacher du style électronique pour lequel elle est identifiée et aller vers un son plus rock. Mais Dr. Luke n'est pas de cet avis et souhaite créer un Animal 2.0. L'album est retardé et met beaucoup de temps à arriver. En le réécoutant aujourd'hui, je trouve que l'album a pas très bien vieilli. Je trouve qu'on sent qu'il va dans 3000 directions et qu'il est plein de compromis. On a à la fois un son très EDM de l'époque qui tente d'aller vers des sonorités plus rock sans jamais vraiment y arriver. Et on a quand même sur l'album un son avec Iggy Pop et un avec des chœurs de Julian Casablanca des Strokes. Mais le résultat est ringard et vite oubliable. C'est à cette période que Kesha essaye des trucs de son côté, et notamment avec le groupe de rock psyché The Flaming Lips, dont elle est particulièrement fan. Ensemble, ils s'enferment un week-end, écrivent et produisent un album, Lipsha, qui ne verra jamais le jour à cause de la situation avec Dr. Luke qui est de plus en plus tendue et contrôlante. Plusieurs morceaux fuitent, mais un seul est sélectionné sur l'album comme le dernier morceau bonus de l'édition Deluxe de Warrior. Et c'est un morceau que j'aime beaucoup, donc on va l'écouter, et il s'appelle Past Lives.

0: C'était Past Lives de Kesha et qui est coécrit avec The Flaming Lips. J'ajoute qu'à la suite de cette collaboration entre les Flaming Lips et Kesha, le groupe continuera ses expérimentations avec les pop stars et donnera même l'idée à Miley Cyrus de travailler sur son album Miley and Her Dead Pets qui sortira gratuitement sur SoundCloud en 2014, je crois. Et en 2014, justement, Kesha intègre un centre résidentiel de traitement pour troubles alimentaires pendant un mois. Sa mère rapporte en interview que Kesha souffre de boulimie nerveuse et que ses troubles étaient en partie dus à Dr. Luke, son producteur, qui l'aurait forcé à perdre du poids depuis la signature de son contrat, la comparant notamment à un frigo. Elle l'accuse également d'agression sexuelle, de harcèlement sexuel, d'agression verbale, de violence et d'abus émotionnels. Un procès est alors entamé, mais elle perd ce procès, début 2016, à cause d'un manque de preuves. Au cours de ce procès, elle demande seulement d'être libérée de son contrat auprès de Kemosabe Records, le label de Dr. Luke, et de Dr. Luke lui-même, ce qui est donc refusé. Elle sort en 2017 Rainbow avec son lead single Praying, qui parle de sa situation avec Dr. Luke. Elle chante Praying au 60e Grammys avec d'autres chanteuses de l'industrie musicale, à savoir Cyndi Lauper, Bebe Rexha, Camila Cabello, Julia Michaels et Andra Day, ainsi qu'un chœur de femmes survivantes d'agressions sexuelles. Dr. Luke est dans le public. C'était en 2018, et donc pour contexte, les États-Unis étaient déjà sous la politique de Trump et de ses innombrables actes et commentaires sexistes. Le mouvement MeToo, qui existe depuis 2007 officiellement, mais qui est popularisé par Rose McGowan en 2017, est en train de prendre de l'ampleur. Kesha, en 2016, était finalement une des premières figures médiatiques à prendre la parole et à dénoncer le système patriarcal et ultra-violent d'Hollywood et de la société américaine envers les femmes. Elle obtient énormément de soutien de la part d'autres artistes de l'industrie comme Adele, Lady Gaga ou encore Kelly Clarkson et Taylor Swift. Et cette performance, qui arrive en plein dans l'expansion du mouvement MeToo, la rend encore plus poignante. Je vous propose d'écouter un extrait de Praying.
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Praying figure donc sur Rainbow, le troisième album de la chanteuse, sorti sous Kemosabe Records, le label de Dr. Luke, mais sans l'implication de celui-ci dans sa réalisation. Enfin, c'est ce qui est dit. J'ai l'impression que Rainbow est un peu l'album qu'elle avait souhaité faire avec Warrior. On retrouve des sonorités funk, country, soul et surtout rock, avec notamment deux collaborations avec les Eagles of Death Metal. Comme je l'avais dit précédemment, c'est donc pas la première collaboration rock de Kesha. Elle avait bossé avec The Flaming Lips, Julian Casablanca ou Iggy Pop. En 2011, elle avait même collaboré sur un très mauvais titre, selon moi bien sûr, d'Alice Cooper, What Baby Wants. Et c'est dommage parce qu'avec sa voix, je pense que Kesha pourrait aller plus loin avec le rock. Pour moi, elle a une voix assez particulière, comme Fergie finalement, qui à la fois a du coffre et une voix ultra reconnaissable. Et il y a un morceau que Fergie a fait avec Slash en 2010 que j'aime beaucoup. Et c'est vers ça que j'aimerais trop que Kesha aille lors d'une prochaine collaboration rock. Alors je vous la joue, elle s'appelle Beautiful Dangerous et elle est sortie sur l'album Slash, paru en 2010.

Et voilà, c'était un extrait de Beautiful Dangerous de Slash en featuring avec Fergie. Je trouve que c'est un excellent exemple d'une collaboration rock qui peut bien marcher. Mais revenons à Kesha, et plus récemment, lors des sessions d'écriture et d'enregistrement de son avant-dernier album Gag Order, quelques démos plus expérimentales sont apparues sur la toile, avec notamment TV Baby, Jack Savage avec un son métallique aux allures de film d'horreur et That's Me, un morceau plus psyché. Ces trois morceaux ont été enregistrés en session Zoom en 2020 et nous confirment que Kesha a toujours été une artiste attirée par l'expérimentation et différents types de musique. On va s'écouter un extrait de That's Me, mais je vous encourage vivement à aller écouter TV Baby et Jack Savage sur le net.

En 2023, sort Gag Order. Dans la justice américaine, le terme « gag order » signifie que le juge interdit la divulgation publique de certaines informations relatives au procès. Gag Order est réalisé entre 2020 et 2023 en plein Covid. Il est produit entièrement par Rick Rubin, un producteur américain connu surtout pour avoir produit énormément d'albums rock, heavy metal et rap, qui permettront à certains groupes de redéfinir leur son ou de relancer leur carrière. Rick Rubin a travaillé notamment avec les Red Hot Chili Peppers, les Beastie Boys, System of a Down, Rage Against the Machine, Jay-Z, les ZZ Top, Black Sabbath, Run-DMC ou encore Johnny Cash pour ne citer que quelques-uns. Le travail de Rick Rubin n'est jamais d'orienter le son de l'album qu'il produit, mais toujours de pousser l'artiste dans ses retranchements afin d'ouvrir un maximum de portes créatives. Gag Order n'est absolument pas pensé pour les radios ou comme album à tube. Il prend même ce contre-pied-là. Rick Rubin pousse Kesha à explorer son côté freak et à aller plus loin dans l'écriture et la retranscription de ses émotions. Par sa radicalité et son opposition à tout ce qu'elle a proposé avant, Gag Order est un statement. Il permet à Kesha, en tout cas selon moi, de se repositionner en tant qu'artiste et de prendre le contre-pied de l'image de la party girl qu'on lui a toujours attribuée. Il lui permet aussi d'affirmer une crédibilité qu'on lui a longtemps pas donnée, tout en intégrant certains éléments qu'on lui connaît bien comme l'autotune ou son célèbre phrasé rappé. En fait, c'est un peu son album de la maturité, je dirais.

Après l'échec commercial de Gag Order, le contrat de Kesha avec Kemosabe Records et Dr. Luke touche enfin à sa fin. Les deux parties publient une story Instagram annonçant avoir trouvé un accord à l'amiable, ce qui sent surtout une porte de sortie pour Kesha afin d'avancer. Kesha devient alors indépendante et sort en 2025, point. Enfin, littéralement, le signe point, période en anglais. Menée par le single Joyride, un morceau Europop qui obtient une petite popularité et relance sa carrière qui connaissait une période plutôt basse après Gag Order. Avec ce nouvel album, Kesha tente de surfer sur la petite popularité de Joyride, mais aussi sur les revivals de certains de ses morceaux qui connaissent une deuxième vie sur TikTok, le réseau social, comme Cannibal ou Your Love Is My Drug. Pour ma part, je trouve l'album assez inégal, mais certains morceaux font l'effet d'un petit bonbon bien sucré et un poil piquant. Je pense notamment à Trashman qui est sur la version deluxe et qui ressuscite vraiment le son métallique de la voix de Kesha de l'époque, qui lui va si bien. Ou encore de Glow. On va écouter Trashman ce soir, mais Glow est aussi un très bon morceau de l'album et tous les deux sont produits par Hudson Maoki.

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1: Sur la version deluxe de Période figure également un remix d'AJ Cook, le boss et fondateur du label PC Music et un des initiateurs de l'hyperpop. Lors de Coachella 2025, il invite même Kesha à venir chanter le remix lors de son DJ set. On en avait déjà un peu parlé avec Guillaume Huguet qui n'était pas d'accord sur le fait que la Recession Pop, et par extension Kesha, puisse avoir été une référence pour AJ Cook. Et pourtant, pour moi, je pense que c'est toujours le cas. En 2011, AJ Cook jouait un edit de Steven, du premier album de Kesha, pour son DJ set à Cream Cake, qui ne contenait alors que 5 morceaux, dont un à lui, un à Anna Diamond et un à Sophie. Et c'est intéressant parce qu'en invitant AJ Cook sur l'album et en convoquant tous ses effets vocaux et sonores du début, pour moi, Kesha est en train de signifier et revendiquer son appartenance ou du moins son influence même lointaine sur ce mouvement. Elle invite sur Période des artistes comme Slater ou Rose Grey qui sont un peu cette nouvelle génération d'hyperpop ou en tout cas qui l'intègrent clairement à leurs références. Et elle est aussi invitée sur le remix de Spring Breakers de Charlie XCX et de son album Brat. Et c'est récemment, sur la ligne 5, en regardant les crédits du morceau « Want You to Know » d'Anna Diamond, paru sur son deuxième album, que je vois le nom de Kesha comme compositrice du morceau. Après quelques recherches, je suis tombé sur cet extrait qui en parle. Ouvrez les guillemets. Alors qu'elle travaillait avec David Gamson sur son album, Anna Diamond entend parler de la chanson qu'il avait écrite avec Kesha pour « Animal ». Le morceau n'avait pas été retenu. Kesha estimait qu'il ne lui convenait pas, tandis que Gamson pensait qu'il correspondrait au thème de l'album d'Anna Diamond. Il lui fait écouter la chanson qu'elle adore et lui suggère de demander à Kesha de l'utiliser. Et c'est à ce moment-là que Diamond exprime son admiration pour Kesha et Animal et précise que c'est ainsi qu'elle a découvert le travail de Gamson. Elle dit « C'était comme boucler la boucle de voir la démo de Kesha pour Animal intégrée à mon album. » Je suis tellement reconnaissante et heureuse qu'elle m'ait fait confiance et m'ait permis de réinterpréter le morceau à ma façon. Et on écoute un extrait de Want You to Know d'Anna Diamond.

C'était Want You To Know d'Anna Diamond, paru sur son album Perfect Picture. Un morceau qu'elle a coécrit donc avec Kesha et David Gamson. Et en effet, David Gamson avait été contacté par Kesha et sa mère en 2007, avant même de collaborer avec Dr. Luke. Ensemble, ils avaient écrit trois morceaux, Steven, Backstabber qu'on a écouté au début et See You Next Tuesday. Les trois morceaux, écrits à la base à la guitare-voix, ont ensuite été retravaillés et développés avec ces synthétiseurs qui faisaient le style de Kesha pour Animal et Cannibal. Par la suite, cette collaboration lui permettra de travailler avec A.G. Cook et Charlie XCX, notamment sur le titre Fembot de la mixtape Pop 2. Je vous mets un petit extrait de la démo de Kesha pour voir un peu la différence.

Et voilà. Je crois que j'aurais pu continuer une heure encore comme ça sur Kesha, puisqu'on n'a même pas parlé de son album High Road, que je connais moins, ni de l'EP Cannibal et de ses titres iconiques comme Blow ou The Harold Song. Mais bon, fallait faire des choix. Et j'ai vu Kesha au Zénith de la Villette le 6 mars dernier, et même si c'était pas aussi bien que je l'espérais, ça m'a fait quand même vachement quelque chose d'y être. Je me revois encore à 13 ans regarder des vidéos de son concert à Paris sur YouTube, sur l'énorme ordi de bureau qu'on avait à la maison. D'ailleurs, j'en ai parlé de ce concert sur le compte Insta de Main Character Energy. Et cette tournée, en fait, pour moi, c'était un peu la tournée nostalgie. Kesha y joue surtout les morceaux d'Animal, Cannibal et Warrior, revisités puisqu'elle ne peut probablement pas jouer les versions produites par Dr. Luke. Et du coup, les morceaux qui sont déjà marqués par leur époque paraissent encore plus vieux qu'ils ne le sont. J'ai trouvé ça un peu dommage. Alors qu'en fait, les morceaux plus récents rendaient hyper bien en live, ce qui m'a fait me dire qu'elle savait encore faire des tubes et en tout cas des morceaux pop efficaces. Ce que j'aurais aimé à ce concert et ce que j'aimerais après cet album pour Kesha, c'est qu'elle se détache définitivement de ce son du début pour lequel elle s'est faite connaître et qu'elle cherche souvent à recréer, puisqu'on l'a définie pour ça. Des albums comme Gag Order, ses démos, ses expérimentations avec des artistes peu conventionnels en pop font aussi sa singularité. Et Kesha est maintenant libre de travailler avec qui elle veut et de faire la musique qu'elle veut, alors laissons-la expérimenter de nouvelles choses et de nouveaux sons, sans qu'elle soit constamment ramenée à qui elle était dans le passé. Pour terminer, je vous propose un dernier morceau de Kesha, dans cette longue traversée subjective de sa carrière, qui s'appelle Spaceship, et qui clôt son album Rainbow. Et je vous laisserai là-dessus d'ailleurs. J'espère que cet épisode vous a plu. N'hésitez pas à commenter et noter cet épisode sur vos plateformes d'écoute. Et surtout, n'hésitez pas à suivre mon compte Insta, maincaractereenergy.fm, ou alors Paul Tutut sur TikTok. C'était Paul, merci d'avoir écouté, et à bientôt pour un nouvel épisode. Bisous!

Bonjour, bonjour à toutes et à tous, et bienvenue sur Position Absolue. Donc c'est la première de cette émission, présentée par Raphaël Bastide, donc c'est moi-même. Position Absolue, c'est un zine des résistances numériques et des réseaux poétiques.

L'émission a lieu tous les mois. Aujourd'hui, c'est la première. Donc, comme je l'ai dit, moi, je suis hyper content d'être là. Merci à tout le monde pour l'invitation. Merci à Hugo pour la technique. On va aujourd'hui parler de web. On va avoir une invitée. Si on a le temps, on pourra voir un peu de net art et faire une description d'œuvre en ligne. Il y aura aussi une sélection de morceaux un peu particuliers, je vous expliquerai ça tout à l'heure.

0: Donc sans plus attendre, on va commencer à présenter notre invité. Donc je suis en relation internet avec Dorian, que j'accueille avec un immense plaisir. Dorian qui nous est connecté depuis la Belgique. Bonjour Dorian, comment ça va ?
1: Coucou, bah, merci beaucoup pour l'invitation. Donc moi c'est Dorian, pronom L. Bon, je me présente en deux petits mots, j'ai 32 ans et oui, je suis en live depuis la Belgique, depuis Bruxelles.
0: Dorian, excuse-moi, est-ce que tu peux monter ton micro ou t'approcher ? On t'entend pas très bien.
1: Ouais, tout à fait. Est-ce que c'est mieux comme ça ?
0: Non, c'est... Alors attends.
1: C'est pas mieux.
0: Ouais, voilà, là c'est mieux.
1: Là c'est mieux.
0: Ouais, super.
1: Okay. Donc, est-ce que tu peux... très proche du micro.
0: Reprendre ta présentation, on l'a pas très bien entendu, mais là ça sera top. C'était un problème technique de ma part, désolé.
1: Bah non, pas de soucis. Du coup, moi c'est Dorian, pronom L. J'ai 32 ans et là je suis en live depuis mon salon à Bruxelles.
0: Mais bienvenue Dorian. Donc on se connaît avec Dorian depuis une bonne ça va de plus en plus d'années. On s'est rencontrés à l'ERG, si je ne dis pas de bêtises.
1: Tout à fait.
0: Et on a quand même des échanges réguliers. Ah, voilà la police. Des échanges réguliers sur Mastodon, donc sur les faits divers dont on va sans doute parler tout à l'heure. Et donc, je ne pouvais pas vraiment imaginer cette première de position absolue sans t'inviter. En fait, pour moi, c'était une évidence. On partage beaucoup de choses en commun, notamment des intérêts communs pour la technique et la poésie en ligne, poésie au sens large. Mais du coup, je vais... qu'est-ce qui t'occupe en ce moment, Dorian, et de quoi tu aimerais nous parler ?
1: Ben, merci beaucoup, ça me flatte trop ce que tu dis. Je pense que tout d'abord j'aimerais bien vite fait décrire ma pratique. Et il y a une espèce de blague que je raconte souvent pour décrire un peu ce que je fais. C'est que je dis aux artistes que je suis développeuse, je dis aux développeuses que je suis designeuse, et je dis aux designeuses que je suis artiste.
0: C'est parfait.
1: Et bon, c'est un peu une blague, mais l'idée c'est que dire aux artistes que je suis développeuse, c'est venir dire aux pratiques artistiques qui tournent autour du numérique qu'il ne faut pas négliger la réalité, la matérialité du numérique, qu'il faut oser mettre la main dans le code et développer soi-même. Quand je dis aux développeuses que je suis designeuse, c'est de dire qu'il ne faut, il faut pas oublier les questions de forme, comment on donne forme à ce qu'on fait, et le design c'est super important. Et quand je dis aux designers que je suis artiste, c'est-à-dire, bon, ok, le design et la forme, c'est important, mais aussi des questions poétiques, plus ambiantes, parfois difficiles à appréhender si on regarde les choses uniquement d'un point de vue de design, qui sont importantes pour moi. Donc, pour moi, cette espèce de loop de artiste, développeuse, design, elle veut dire beaucoup, quoi. Et je me situe vraiment, bah, c'est un peu cliché de dire ça, mais à l'intersection de ces pratiques.
0: Et est-ce que ces rapprochements avec ces disciplines oscillent, ou est-ce que tu es tout le temps en même temps ?
1: Bah, c'est une bonne question. En fait, dans la manière dont je travaille, ça va souvent être des collaborations. Et je vais avoir tendance à... J'adore naviguer les collaborations comme espace social. Et du coup, ça m'importe de comprendre c'est quoi ma place à moi dans la collaboration et comment est-ce que je peux venir y amener une énergie qui va aider la collaboration dans son ensemble. Donc si je me retrouve dans un projet avec beaucoup de personnes qui codent, je vais avoir tendance à focus sur le design et l'art pour contrebalancer les autres énergies présentes sur le projet. Je fais rarement les trois en même temps. J'aime bien être spécifique et dire, bon, ok, là je prends ma casquette d'artiste et je suis artiste, quoi.
0: Oui. Et quand tu es artiste, tu me dis si je me trompe, mais tu es quand même un peu chercheuse au sens presque académique du terme.
1: C'est vrai. Mais alors en fait, un truc qui m'importe de dire, ça répond à ta question, c'est que principalement, donc la version la plus simple de comment je peux expliquer ma pratique, c'est que je fais des sites web.
0: Ok.
1: Et à un moment donné, il faut dire les mots. Ma pratique, c'est que je fais des sites web. Et pour moi, les sites web, c'est pas juste un objet que je produis, mais c'est aussi une méthode. Et dans ce cas-là, ça devient une méthode de recherche. C'est-à-dire que faire des sites web, c'est pas juste pour designer ou pour coder quelque chose qui va devenir accessible en ligne, mais c'est aussi une méthode de recherche. C'est comme un carnet de prototypage et d'écriture où je peux venir publier des essais, des pensées en cours. Mais par le fait qu'un site web, c'est public, et ça, il faut quand même se le rappeler, c'est complètement ouf que encore en 2026, on peut écrire deux lignes d'HTML, l'envoyer sur un serveur, et je peux envoyer juste un lien à des amis qui peuvent y accéder de presque partout dans le monde, pour autant qu'on ait une connexion Internet. Je trouve que c'est quand même un truc radicalement puissant. Et du coup, ça vient activer des liens sociaux, des conversations, et les sites web se construisent au fur et à mesure des recherches et des pratiques. Du coup, voilà, ma pratique, c'est faire des sites web, mais pas uniquement comme plateforme pour publier, mais aussi comme méthode pour comprendre ce que je veux publier et comme recherche.
0: Oui, tout à fait. C'est hyper intéressant ce que tu dis par rapport à cette réalisation. Quand on a le nez dedans, on se dit pas tous les jours que la publication en ligne, c'est quelque chose de relativement accessible et qui a un énorme impact, et qui peut avoir un énorme impact. Sur le trajet à la station, je me disais, tiens, la radio, que je connais beaucoup moins bien que le web. La radio a ça aussi, ce bon rapport simplicité, couverture au sens diffusion. Et voilà, comme je suis moins à l'aise à la radio qu'en ligne, je faisais ce rapprochement, du coup c'est intéressant que tu le rappelles. Donc j'imagine que tu as un site web, en fait je sais que tu as un site web, lequel est-il ? Au moins un.
1: Au moins un. Oui, bah, mon site web personnel, c'est ongal.digital. Alors j'avoue que c'est la première fois de ma vie que je cite des URL à la radio. Je sais pas c'est quoi, si je dois épeler chaque lettre. Ou,
0: je mettrai tout dans la description, mais donc tu n'as pas besoin. Et il va y avoir plein d'URL, donc prenez un papier.
1: Ok, super. Super. Mais ceci dit, en passant, je trouve que c'est quand même un truc super beau qu'on pousse. Déclarer, je vais revenir à qu'est-ce que c'est une déclaration, mais qu'on puisse déclarer une URL, c'est-à-dire juste la dire à quelqu'un, et parce qu'elle a un sens, si je dis practices.tools à une amie, elle peut le retenir, c'est deux mots très simples, et l'entrer dans son navigateur en rentrant chez elle et découvrir tout un site. C'est une manière de. C'est les ports, ces URL, ces portes d'entrée qu'on donne vers nos pratiques du web, elles sont super belles, quoi. C'est quelques mots qui deviennent des portes d'entrée vers une multitude de contenus. Et la porte d'entrée de ma chambre personnelle sur le web, c'est ongal.digital, qui est mon site perso et qui est vraiment un peu comme ma chambre, dans le sens qu'il est fait d'une multitude de blocs. Et en fait, en le faisant, j'avais vraiment envie qu'on ait l'impression qu'il y ait quelqu'un qui vit. C'est-à-dire que plutôt que d'avoir trois catégories, artiste, design et développement, c'est plein de blocs qui, comme les étagères de ma chambre ou comme les posters de ma chambre, peuvent être réorganisés, peuvent chacun avoir leur style, une différente densité de contenu. Certains blocs peuvent contenir plein de choses, d'autres très peu de choses. Et donc parmi mes projets plus académiques ou plus des commissions de design graphique ou des projets plus sérieux, on va dire, on y retrouve aussi un bloc qui présente juste ma couleur préférée ou ma charte astrologique ou juste un poème que j'ai écrit qui a sa propre présentation. Donc voilà, c'est mon étagère modulaire qui me sert de chambre sur le web.
0: Allez, je me lance pour l'épluchage des lettres. ungual.digital. Digital sans E. Comme ça, les auditeuristes pourront visiter le site web pendant que tu en parles. Moi, je suis aussi assez fasciné par la façon dont on peut juger presque de l'âge d'un site par son URL. C'est-à-dire que toi et moi, déjà, on est à deux générations différentes. Moi, j'ai vraiment une URL de papa, quoi, raphaelbastille.com, et toi, t'as ungual.digital. C'est vraiment stylé, beaucoup plus en tout cas que la mienne, avec une extension de mon domaine, comme elles sont arrivées d'un coup sur le marché, parce qu'avant elles n'existaient pas, faut le dire. Donc je te jalouse un peu, j'avoue, mais bon, j'accepte, je prends sur moi. mon point com.
1: Ok, mais du coup, moi, j'ai une question pour toi. Allez. Tu mettrais quoi si tu n'avais pas RaphaelBastide.com?
0: Ah, en fait, j'ai plusieurs URL. Je possède plusieurs URL. Et par exemple, la page de cette émission est sur pa.oo8.be. Donc, je pense que j'aurais un truc pas cher et très court comme oo8.be. Bien que ce soit très difficile à dire, oo8.be. Mais je voulais des formes rondes dans l'URL, donc voilà. pa.oo8.be, PA comme position absolue. Donc vous pouvez aller sur cette page pour voir juste la cover de l'émission. C'est une bonne transition d'ailleurs. Mais j'aurais peut-être un truc très court, parce que je me rends compte que taper des URL, même si on le fait de moins en moins, c'est quand même plus agréable que nomprénom.com, qui est... voilà. Donc peut-être que je me dirigerai vers quelque chose comme ça.
1: Et d'ailleurs, si je peux ajouter là-dessus, mon URL que j'utilise, là que tu dis qu'il fait très cool, ongal.digital, souvent on me pose la question de où ça vient ce mot ongal. Et comme j'avoue que j'ai pas beaucoup l'occasion d'y répondre en public, je profite de cette émission pour en parler un peu. Digital, on est plus familier ou familière avec le sens du mot. Quand on dit qu'une technologie digitale, c'est une technologie numérique. Et en fait, il y a un truc intéressant quand même, c'est que numérique, c'est les numéros, c'est les chiffres. Parce que l'ordinateur, ça fonctionne avec des chiffres. Excusez-moi des grosses vulgarisations, mais ça vient quand même de là, quoi. Et en fait, digital, ça, c'est le rapport aux doigts. Pourquoi ? Parce qu'on compte sur nos doigts. Un digit, c'est à la fois un chiffre, un numéro, et c'est aussi nos doigts, quoi. Donc en fait, il y a un lien entre le fait qu'on compte sur nos doigts et les technologies numériques que je trouve assez intéressant. Du coup, je suis venu étendre un peu ce lien, cette métaphore, en disant ongal. Et ongal, en fait, c'est de la même manière que digital, c'est ce qui se rapporte au doigt, ongal, c'est ce qui se rapporte à l'ongle. Donc qui vient prolonger littéralement le doigt. Donc ce serait quoi une technologie ongal plutôt qu'une technologie digitale? En fait, c'est une technologie qui sert pas juste à compter sur nos doigts, mais qu'est-ce qu'on fait avec l'ongle? On vient gratter la surface, on vient le glisser dans les interstices, c'est une espèce d'exosquelette qui prolonge notre être. Enfin, il y a plein de questions qui me fascinent comme ça et qui accompagnent ma pratique à travers cette métaphore de ongal ou de qu'est-ce que ce serait une technologie de l'ongle.
0: Il y a d'ailleurs sur ton site une très belle illustration type gravure d'un ongle qui vient se fendre en plume d'écriture. Elle est de toi, cette illustration?
1: Alors non, je l'ai volée au Codex Serafinianus. Je ne sais pas si ça te dit quelque chose.
0: Non.
1: C'est un livre. Oh, je serais pas très forte pour en parler là maintenant. C'est un gros bouquin avec plein d'illustrations très cryptiques, volontairement très cryptiques, où on peut voir des meubles qui se transforment en animaux, des objets bizarres et qui se veut un peu comme être une encyclopédie d'un monde qui n'existe pas. Et c'est un truc que j'utilisais beaucoup, qui m'inspire beaucoup à regarder, parce qu'on se retrouve à la limite de la réalité et de la fiction. Ça nous pose plein de questions sur les outils numériques ou non qu'on utilise dans la vie de tous les jours. Et il y avait cette illustration de... Une fois que j'avais déjà trouvé ce concept de ongal et de digital, je suis tombé sur cette illustration dans le codex avec la plume, et j'étais en mode, mais en fait, c'est exactement ce que je veux dire, quoi. On ne compte pas juste sur nos doigts, ça devient une espèce d'interface qu'on a à travers le numérique, et où on ne fait pas que recevoir, mais aussi on vient écrire le numérique.
0: Ouais, elle est vraiment très à propos, cette illustration. Ton site est très beau, je l'aime beaucoup, moi je te l'ai déjà dit. J'invite les personnes à visiter le site, les personnes qui nous écoutent. Il y a d'autres URL dont tu pourrais peut-être parler, des projets qui se cachent derrière des URL. Par exemple, osp.kitchen, tu peux nous en parler ?
1: Ouais, de ouf. Alors, OSP, Open Source Publishing, c'est un collectif dont j'ai fait partie pendant 5 ans et que j'ai récemment quitté. Mais je vais expliquer un peu qu'est-ce que c'est, Open Source Publishing. Donc, ça a commencé en 2026. Moi, j'ai rejoint en 2021, qui est un studio basé à Bruxelles, qui est à la fois un studio de graphisme et de recherche, où on travaille entièrement en logiciel libre et open source. Donc ça veut dire qu'on n'utilise pas Adobe, il n'y a pas de Photoshop, il n'y a pas de InDesign, il n'y a pas d'Illustrator, mais à la place c'est une panoplie d'outils libres et open source qui sont parfois faits main ou customisés et réappropriés, donc comme à l'image de cette plume où on vient réécrire des bouts de code à l'intérieur ou faire des espèces de patchwork en les tissant entre eux.

0: définissiez encore comme caravane, c'est encore un terme que...
1: Non, je pense que ça date un peu.
0: Ok. Bah, c'est-à-dire que le collectif a plus de 10 ans, si je dis pas de bêtises.
1: Ouais, c'est ça. Ça a commencé en 2006 ou 2008.
0: Ouais.
1: Et il faut se dire qu'à l'époque, il y avait vraiment cette question de est-ce que c'est possible, juste en fait, est-ce que c'est possible de faire du design graphique entièrement en logiciel libre? Parce que c'était une question. En fait, en 2-3 ans, même plus tôt, je pense, il s'avérait que bien sûr c'est possible, mais ça vient changer nos pratiques, ça vient changer ce qu'on produit et ce qu'on y fait. Et ça, peut-être, ça m'amène vers une autre URL dont j'aimerais parler,
0: oui.
1: Qui est practices.tools, que j'ai déjà brièvement énoncé, donc practice.tools. Et en fait, ce qu'on voit sur ce site web, c'est très minimaliste. C'est juste une phrase qui tourne en rond et qui dit « Practice shape tools, shape practice ». Donc, les outils façonnent les pratiques qui façonnent les outils. Donc, c'est une phrase circulaire qui montre qu'en fait, les outils qu'on utilise viennent induire des manières de faire et changer nos pratiques. Et nos pratiques viennent changer les outils. Parce qu'on travaille avec des outils open source, on peut venir les modifier ou les adapter à nos besoins ou à nos manières de faire. Et c'est comme un cycle, une espèce de boucle de feedback que les musiciens comme toi, Raphaël, doivent bien connaître, comme une espèce de Larsen au fond, mais qui peut devenir virtueux en utilisant d'autres outils et en changeant nos pratiques. Et voilà. Et donc ce site web, c'est très minimaliste parce qu'au fond, c'est juste cette phrase qui tourne en rond avec une animation. Sauf que j'ai commencé à appeler ça un sticker web parce qu'on peut utiliser la balise iframe, donc c'est une balise en HTML qu'on utilise pour coder des sites web, et un iframe c'est comme une espèce de portail vers un autre site web qu'on met dans un site web, donc comme une espèce de fenêtre dans un site web qui nous amène vers un autre site web. Et du coup on peut venir, c'est ce que pas mal d'amis à moi ont commencé à faire, à venir coller cette phrase dans leur propre site web pour avoir la boucle practice shape tool shape practice qui tourne au sein de leur propre espace. Donc en fait c'est un peu comme un sticker sur le web, un web sticker.
0: Oui, très efficace comme visuel en tout cas, c'est quelque chose que je remarque. Oui, parce qu'il faut dire que cette page, chaque fois qu'on la recharge, va changer la fonte de ce sticker web. Et donc, il y a vraiment cette espèce de redondance aussi dans la forme, parce que les fontes utilisées sont des fontes qui ont plus ou moins des histoires ou des caractéristiques graphiques ou conceptuelles précises. Donc c'est assez parfait en termes de fond et de forme, ce sticker de practices.tools.
1: Tout à fait. Et pour parler un peu de forme, il y a ce projet de recherche artistique que j'ai commencé il y a 2 ans, 3 ans, en 2023, qui s'appelle Déclaration. Et l'URL c'est déclaration au pluriel point style. Declarations.style. Et c'est donc un projet de recherche artistique, auto-initié mais grandement collaboratif, autour de la matérialité poétique des langages du web. Donc qu'est-ce que ça veut dire, la matérialité poétique des langages du web? Ça veut dire que le web, il est déclaré. On écrit le web, on écrit ses formes, on le code, mais on le code à travers les standards du web qui sont notamment HTML ou CSS. Mais donc ça veut dire que ses formes, son esthétique, son affordance, elle est faite de texte, de vocabulaire, avant d'être visuelle, interactive ou sociale. Et du coup, la question principale qui anime ce projet de recherche déclaration, c'est qu'est-ce que ça veut dire que le web, il est déclaré en fait? Qui décide de ce vocabulaire? Comment ce vocabulaire évolue? C'est un langage qui est pratiqué par les gens. Est-ce qu'il peut être détourné en dialecte folklorique? Et quelle forme il induit à travers les mots? Donc ça, voilà, c'est un peu les questions autour du projet de recherche déclaration. Et voilà, sur le site web, vous allez retrouver la documentation d'ateliers, de résidences, d'expérimentations, de projets que j'ai fait avec plein de gens. C'est un projet qui me tient énormément à cœur et qui, d'une certaine manière, a été influencé.

0: commencer par ta pratique à toi, Raphaël, parce que tu es quelqu'un qui explore beaucoup ce rapport, je trouve, à l'intersection des langages et des formes sur le web, ou de comment certains mots viennent induire certaines formes et réciproquement.
1: Bah, ça me touche beaucoup. Merci. Ce projet d'éclairation, il est toujours actif ou c'est quelque chose que tu as conclu ?
0: Alors, c'est quelque chose qui est un peu en pause pour le moment. J'aimerais y revenir, mais avec des nouvelles idées, des nouvelles énergies et probablement dans des formats différents. Par contre, j'ai un petit teasing à faire. C'est que l'entièreté du site web est en train d'être refait parce que je vois qu'en fait, à travers cette recherche, il y a plein de ressources pédagogiques qui ont été faites parce que j'ai donné beaucoup d'ateliers dans des écoles d'art à travers Déclaration où on est venu faire des sites web avec des étudiantes, mais aussi faire des extensions de navigateurs, écrire de l'HTML et du CSS dans des emails qui mélangent protocoles sociaux et roleplay, enfin plein de formes de pratiques du numérique et du web. Et elles ne sont pas super bien documentées actuellement. En tout cas, elles sont documentées d'un point de vue de recherche. Mais voilà, il y a un projet de refaire ce site web en le rendant méga accessible pour que toutes les ressources de ce projet puissent être utilisées à des fins pédagogiques à n'importe qui veut apprendre les standards du web avec, en tenant proche de son cœur ces questions de matérialité poétique et d'ambiguïté entre forme et texte.
1: Oui,
0: donc,
1: en fait.
0: Donc, retourner sur le site web d'ici quelques mois.
1: Oui, j'avoue, j'ai moi-même erré sur ce site déclaration.style il y a quelques mois pour un projet pédagogique et j'y ai trouvé des petites perles. Donc, il y a déjà des choses très intéressantes qu'il faut aller chercher effectivement dans ressources, voilà, des choses qui me touchent particulièrement aussi. Magnifique fond de site avec le code source des CSS apparent. Donc Dorian a laissé le CSS lisible en fond du site, ce qui est une pratique plutôt radicale. En tout cas, j'ai hâte de voir la prochaine version. On va faire, si tu le veux bien, une petite pause musicale, puis on se retrouve après pour parler pour d'autres petites questions. C'est parti.

0: Voilà, c'était Discoid Rotary Quern de Graham Dunning. Donc, sur l'album Quern, qui est sorti il y a quelques jours, je crois. En tout cas, 2026, c'est sûr. Vous pouvez retrouver Graham Dunning et le suivre sur grahamdunning@post.lurk.org. C'est sur Mastodon. Petite parenthèse au sujet du choix des musiques, je vais essayer pendant l'ensemble des émissions Position Absolue de choisir des artistes qui sont présents sur le fait divers et voilà, des gens qui sont sur ce réseau social que j'apprécie particulièrement, donc un réseau social décentralisé, libre, open source, qui est Mastodon et qui fait partie d'un plus grand système qui s'appelle le fait divers. Voilà, donc j'ai décidé un peu d'avoir cette contrainte, entre guillemets, de recherche musicale, recherche de tracks, d'artistes, pour Position Absolue, et de donc curater exclusivement des artistes que l'on peut suivre sur Mastodon et autres. Graham Dunning, donc, que je suis depuis un bout de temps, et qui travaille avec des tourne-disques modifiés, qui fait une espèce de techno très physique, en fait. Voilà, que vous pourrez retrouver aussi sur Bandcamp, Graham Dunning, bandcamp.com, pardon. Voilà, on retrouve Dorian, et je vais continuer peut-être une question ou deux. Même plus, en fait. Je suis notamment intéressé par le matériel que tu utilises, parce que on sait bien que l'engagement avec le numérique, dans le numérique, est aussi, peut aussi, et peut-être doit aussi être un engagement, une réflexion au sujet des matériaux, des matériels, des devices, appareils, en tout genre. Quel est ton operating system, qu'utilises-tu comme navigateur et éventuellement comme téléphone?
1: Eh ben, merci pour la question. Alors moi, je suis passé sur Linux quand j'ai rejoint Open Source Publishing. J'essaye aussi, mais ça c'est un truc que j'avais déjà un peu discuté avec toi Raphaël, de pas trop romantiser non plus, donc c'est important ces changements et ces alternatives, mais le moins de temps j'y passe, le mieux c'est. Donc je sais que par exemple dans tout le discours Linux, il y a des personnes qui vont dire cette distribution là elle est meilleure, celle-ci elle est mieux, qui vont avoir tout un discours autour de ça. Moi en vrai, j'ai pas envie d'y passer mon temps, donc je suis sur Linux depuis pas mal d'années, mais je suis sur Ubuntu, donc la distribution la plus facile d'accès entre guillemets, ou en tout cas mainstream, et ça me va très bien. Mon navigateur c'est Firefox, j'utilise DuckDuckGo comme moteur de recherche par défaut. DuckDuckGo c'est trop bien, on peut désactiver toutes les recherches d'IA, c'est super. Et comme téléphone, là c'est un peu plus compliqué. En fait j'ai un smartphone, j'ai eu un dumbphone pendant tout un moment donné, là je suis retourné au smartphone, et mon smartphone c'est un Google Pixel avec comme operating system Graphene OS. Alors Graphene OS c'est un operating system alternatif qui est on va dire comme une espèce de fork ou de version modifiée d'Android. Sauf que Android, ça utilise une partie qui est faite par Google, qu'on appelle le Google Play Store. Le problème, c'est que cette partie, ce Google Play Store, il vient surveiller tout ce qu'on fait dans toutes les applications qu'on utilise. Et ce que fait GraphenOS, donc c'est un operating system qui se concentre sur les questions d'anti-surveillance et de privacy, en rendant cette couche du Google Play Store totalement en l'anonymisant. C'est-à-dire que Google ne sait pas ce que je fais sur mon tel. Donc c'est très bien parce que ça me donne une utilisation de mon téléphone qui est plus, voilà, qui est un peu anti-surveillance, anti-accumulation des données. Ceci dit, je suis actuellement très critique de cette idée de privacy. J'ai vu comment le mot privacy Il a été utilisé pour brander, pour vendre plein de technologies. Alors qu'en fait, il y a plein de technologies qui... Enfin, c'est le truc où n'importe quelle application de messaging, aujourd'hui, elle doit être encryptée de bout en bout. Mais en fait, ça garantit rien. Moi, ce qui m'intéresse dans la technologie actuellement, c'est tisser des réseaux d'entraide et de solidarité. Est-ce que ça doit se faire depuis un bunker? Je ne sais pas si vous voyez ce que je veux dire, mais je trouve qu'il y a les questions de la question de la visibilité et d'utiliser la visibilité comme outil qui parfois va à l'encontre de la privacy ou la confiance communautaire. Par exemple, Mastodon, que tu as cité, qui est un réseau social que j'adore, c'est pas encrypté. Mais j'ai confiance en la communauté qui héberge l'instance postlurk.org dont je fais partie. J'ai confiance en ces personnes parce que je les connais. Il y a des questions écologiques aussi. Parfois, c'est bien d'utiliser de la technologie ancienne, dite obsolète, pour la réclamer. Et peut-être qu'il y a de l'encryption ou de la privacy un peu pourrie. Mais en fait, c'est une action écologique qui se passe. Et aujourd'hui, on a même des pirates ou des hackers connus dont, enfin, qui montrent leur identité. Donc, ils font des actions anti-gouvernementales ou d'activisme à travers le hacking et qui ne vont pas cacher leur identité. Donc, qui vient à l'encontre de cette idée de la hackereuse avec une cagoule. Donc, je ne sais pas, je me pose beaucoup des questions sur cette espèce de balance entre privacy et visibilité et qu'est-ce qu'on met dans quel panier. Et je pense qu'il ne faut pas croire en une espèce de pureté de Google peut avoir aucune de mes données. Bon, c'est pas toujours l'enjeu le plus important aujourd'hui, je pense.
0: C'est hyper intéressant. Effectivement, cette comparaison avec Mastodon est vraiment bienvenue. Le mail aussi est truffé de problèmes de sécurité par défaut que l'on peut essayer de combler, mais qui sont en réalité difficiles à mettre en œuvre dans une utilisation normale de l'email. Pourtant, le mail, ça survit et ça existe toujours et c'est merveilleux. Donc, tu as entièrement raison, je suis d'accord avec toi. Autre question, quel est ton premier souvenir du World Wide Web?
1: Alors, mon premier souvenir, c'est rigolo parce que cette question, c'est une question que j'ai beaucoup pratiquée au sein du projet de déclaration quand je fais des workshops. Sauf que c'est pas à la radio, je demande aux gens de dessiner leur premier souvenir, et du coup on a affaire à une panoplie d'interfaces redessinées au crayon. On s'amuse à les dater et à les coller au mur pour avoir une ligne temporelle de nos premiers souvenirs du web, et c'est super intéressant de voir ce qui ressort quand on fait cet exercice. Et moi, de mon côté, alors c'est un peu cringe, c'est un forum de Arthur et les Minimoys. Mais il y a une anecdote intéressante. C'était un forum qui utilisait l'outil PHP BB, donc PHP Bulletin Board, qui est un outil qui était pas mal utilisé pour faire des forums en PHP à l'époque. Et je pense que quand même j'avais 12 ans quand je faisais partie de ce forum, donc c'était assez jeune, je trouve. Et je pense qu'en fait ça m'a énormément influencé de faire partie d'une petite communauté en ligne, donc qui n'était pas un réseau social où on avait tout le monde au même endroit. Il y avait une cinquantaine de personnes, point barre, et d'évoluer dans des espaces numériques comme ça pendant mon adolescence, qui était petit, réservé, intime, situé. Et il y a un truc que je trouvais très beau à PHP Bulletin Board, c'est que les forums étaient divisés en sujet, en topic, mais souvent ces topics prenaient l'allure de lieu. Donc on allait avoir le hall d'entrée dans lequel on se présente, la cuisine dans laquelle on échange des astuces, le salon dans lequel on a les grandes discussions. Et en fait, c'est hyper. Ça fait énormément de sens de compartimentaliser nos présences au sein d'un espace numérique, contrairement à des réseaux comme Instagram où on se retrouve avec un flux. Tout est mélangé au sein du même flux. Et du coup, on a l'impression que c'est qu'il y a beaucoup trop, qu'on ne sait pas quoi digérer. Ben, forcément, en fait, les pièces de la maison, elles ont un sens différent. Pourquoi est-ce que dans le numérique, on voudrait mettre tout au même endroit?
0: Oui, c'est très juste. D'ailleurs, les réseaux sociaux que personnellement j'affectionne le plus sont des réseaux sociaux où on retrouve cette forme d'intimité, On peut aussi considérer que les pages perso sont des nœuds d'un plus grand réseau social où les gens créent ou peuvent créer cette intimité par des choix de design, de texte, de ton. Donc c'est vrai
1: tout
0: que
1: à
0: c'est,
1: fait.
0: C'est voilà. J'enchaîne avec une autre question. Quel élément HTML aimerais-tu manger? Alors pour les auditeuristes, un élément HTML, c'est... Comment décrire ça simplement? C'est un des éléments qui composent le web, donc les pages web. Il peut y avoir des éléments de titre, d'image, il peut y avoir des éléments de zone de texte pour les formulaires. Des éléments audio que j'utilise pour passer les tracks dans cette émission. Toi, Dorian, quel élément tu aimerais manger?
1: Alors déjà, j'adore cette question. alors moi, mon élément favori, c'est... Enfin, l'élément que j'aimerais manger, c'est l'élément UL, donc qui veut dire « unordered list ». Donc, on utilise souvent avec des éléments LI, qui sont les items, les list items, les éléments de la liste. Et donc, en fait, c'est un élément, quand on le déclare, c'est pour dire ce qui va suivre, c'est une liste qui n'a pas d'ordre. Il n'y a pas de premier élément, il n'y a pas de deuxième élément. C'est, en fait, c'est un ensemble où on a plein d'éléments dans le même panier. Du coup, la question, pourquoi est-ce que j'aimerais manger une liste pas ordonnée? Ben, tout simplement parce que ça me permet de choisir lequel petit bout de chocolat de la boîte je décide de manger en premier. Et si je devrais la remanger plusieurs fois, ben, je peux venir sélectionner un autre ordre dans lequel je viens manger les éléments qui ont chacun leur goût et leur particularité. Ce qui est souvent, on va dire, paradoxal, parce que malgré le fait que cet élément s'appelle « unordered list », quand on le montre sur le web... souvent il y a un premier élément, un deuxième élément. C'est difficile de trouver des méthodes de mise en page qui viennent les désordonner, ces listes. Ceci dit, c'est un truc qu'on a tenté de faire avec le projet de déclaration, de désordonner les listes désordonnées.
0: Alors là, on est vraiment dans le cœur du sujet, vraiment dans la matérialité du HTML, sujet que j'affectionne particulièrement. J'ajouterais que... super réponse, hein, le UL. J'ajouterais quand même, pour les personnes qui nous écoutent, le UL, les list items qui sont dans le UL viennent souvent avec des puces, souvent noires, donc des petits cercles noirs, qui sont en fait des bullet points, des puces, ce lapsus. et donc, moi, ça me fait vraiment penser à des cookies, en fait, des morceaux de chocolat, quelque chose qu'on pourrait manger. Je sais pas, j'essaie d'associer aussi cette force graphique des éléments, des styles d'éléments par défaut HTML à quelque chose qu'on pourrait retrouver dans une assiette, d'ailleurs. J'espère qu'un chef ou une chef s'attardera sur le sujet un jour. encore une dernière question, peut-être. Alors, quelles sont les questions qui t'obsèdent et qui reviennent constamment dans tes recherches?
1: Ouais, alors, il y en a une. Il y en a une particulière qui est un peu métaphysique, mais bon, c'est ce que ta question me pousse à répondre. C'est la question du changement. En fait, de qu'est-ce que c'est changer. Je me souviens que tu l'avais remarqué dans le footer, donc tout en bas de mon site web personnel, il y a cette phrase qui dit "Powered by the energy of change." Donc souvent les gens aiment bien mettre en bas de leur site web quel framework ou quel outil ils utilisent pour déployer leur site web en ligne, et moi en utilisant cette phrase powered by, puis le nom d'un logiciel, et moi ici je viens de dire powered by the energy of change, c'est pas powered by un logiciel, c'est powered par le fait que j'aime changer et j'aime changer mon site web, et cette question du changement, elle se retrouve partout dans mon travail. Quand je parle de langage et de déclarativité sur le web, en fait, c'est ça. On a un standard, on a un vocabulaire qui préexiste, qu'on utilise pour façonner le web, mais en le déclarant, on se retrouve à changer nos utilisations. C'est aussi le fameux practice shape, tool shape practice que j'ai mentionné. En fait, toutes ces questions de changement, elles sont en lien avec l'illustration que j'ai vu que tu as sélectionné soigneusement comme thumbnail, comme petite couverture pour cette première émission du Zine numérique, où on voit du coup la silhouette d'un visage qui est un format de mime à la base, où on voit donc, du coup la silhouette d'un visage et une bulle de parole. Et souvent le mime, il va comme on voit ce qui est écrit à l'intérieur de la tête et on voit ce qui est écrit dans la bulle, et c'est la différence entre ce qu'on pense et ce qu'on dit. Et souvent c'est pour faire des blagues sur la différence entre ce qu'on pense et ce qui sort de notre bouche. Mais ici j'ai remplacé les deux textes par le symbole de rafraîchissement sur le web, donc qui a cette espèce de boucle. Et en fait c'est vraiment ça, c'est le changement, c'est je change ce que je pense et ça vient changer ce que je dis, qui vient rechanger ce que je pense, qui vient rechanger ce que je dis. Et voilà, pour moi cette thématique du changement, elle est au cœur de ma pratique. Et d'ailleurs quand on dit on va utiliser les alternatives du numérique, donc je vais plus utiliser Spotify, mais je vais avoir mes MP3 sur mon ordinateur et les collectionner et les télécharger à la main. Mais en fait c'est ça, c'est tout d'un coup commencer à utiliser d'autres outils, c'est se changer soi-même. Si j'arrête d'utiliser une plateforme de streaming, je me retrouve à devoir être une curatrice, une collectionneuse, une partageuse, une librairiste, ça se dit de mes fichiers musicaux, par exemple, plutôt qu'utiliser une plateforme de streaming. Ouais, donc en fait cette thématique du changement, elle est vraiment au centre de ma pratique. Et je pense que c'est aussi une confusion qu'il y a parfois dans ces questions d'alternatives numériques, où on veut utiliser des logiciels différents qui vont plus participer à l'extractivisme des minéraux au Congo, qui vont plus utiliser les data centers monstrueux qu'on connaît, qui vont plus appartenir à des technofascistes, qui vont plus dépendre d'interfaces aliénantes. Et on veut s'éloigner de tout ça, mais on veut pas changer. En fait, on a les mêmes expectations. Alors qu'en fait, c'est pas ça. Changer de logiciel, c'est se changer soi-même, c'est réapprendre des nouvelles habitudes, c'est ramener le problème qu'on a tendance à externaliser, et c'est venir le ramener à la maison et de dire bon, ok, si j'ai pas une plateforme de streaming où j'ai accès à tout au même endroit, eh ben, il va falloir que je change. C'est quoi pour moi consommer des films ou écouter de la musique? Et c'est ce que je vois que tu fais par exemple en faisant la pub d'artistes qui publient leur musique sur le fait divers, ici dans ce podcast par exemple. Ça vient changer la musique que tu écoutes, comment tu la divulgues.
0: Tout à fait, ouais. En fait, je pensais aussi à ça. Ça m'a obligé déjà à échanger en ligne, à demander aux gens de me suggérer des artistes. J'en connaissais certains, certaines, mais je voulais avoir un choix plus large. Et aussi, je me suis à chaque fois demandé mon rapport à cette musique. Faut-il que ce soit quelque chose que j'aurais écouté si ce n'était pas à travers ce filtre de choix? Faut-il que ce soit, entre guillemets, de la musique produite commercialement? Donc ces questions ne sont pas toutes résolues, mais en tout cas ça me permet vraiment d'aborder une nouvelle façon d'aborder les sons. J'ai l'impression d'être sur une île que je ne connais pas, avec des artistes qui jouent de la musique. Je vais les voir et puis je leur demande une démo pour mon émission. C'est hyper enrichissant. En tout cas, je suis ravi d'avoir fait ce choix. Oui.
1: Ce que tu viens de dire, pour moi, ça montre vraiment que ces changements qu'on peut qualifier de gestes individuels, genre je vais plus utiliser ce réseau social là mais celui-ci, je vais plus utiliser cette plateforme de streaming mais discuter directement avec les gens qui publient de la musique, souvent on a tendance, tu sais, à dépeindre les gestes individuels comme inefficaces, parce que c'est des petits trucs comme ça, on fait pas le poids par rapport au monstre numérique auquel on a affaire. Mais en fait, je trouve que c'est ne pas voir l'impact de ces gestes, parce que le premier impact de ces gestes, c'est comment ils nous changent, nous. C'est pas pour dire j'ai fait ma part des choses, j'ai fait ma part du petit travail, c'est pour dire je vais me changer moi. C'est presque un but égoïste plutôt qu'un but humaniste d'une certaine manière. Et je trouve que c'est super beau de venir se changer soi-même, de changer son écoute de la musique, sa consommation de l'art, son utilisation du numérique. Ça nous change en tant que personne.
0: Ouais. Ouais, ouais, c'est très bien. C'est peut-être pour cette raison que ça plaît tant aux artistes qui sont d'éternels égoïstes, égocentrés.
1: C'est vrai.
0: Je vais enchaîner. je vais enchaîner parce que le temps file sur une partie que j'ai appelée alt text de cette émission. Donc alt text qui a pour but, c'est un peu expérimental. Je ne sais pas trop ce que ça va donner. Qui a pour but de donc de visiter par la voix un site web de que moi je catégorise dans la section net art, c'est-à-dire une œuvre en ligne. Que j'ai trouvé, celle-ci je l'ai trouvée sur The HTML Review qui est sorti il y a quelques jours aussi. The HTML Review 2026, donc une espèce de revue HTML qui est axée sur de l'écriture créative, de la poésie, avec des mises en forme superbes. Donc là je vais visiter ce projet qui s'appelle Milkfish. Qui est sur l'URL coyote.computer/milkfish et l'artiste s'appelle Helen She-Wolf Tseng. Donc j'arrive sur cette page et je tombe sur une page grise avec un poisson de profil disposé de haut en bas. La tête est en haut et la queue est placée vers le bas, donc je dois scroller pour voir l'intégralité du corps du poisson. Ce poisson apparaît comme pixelisé. En réalité, il s'agit de... Je le reconnais parce que je connais bien ces motifs. Il s'agit de caractères ANSI, je dirais. Je ne veux pas dire de bêtises, mais en gros, c'est des caractères typographiques. Mais qui ont des trames différentes, des densités de trames différentes. Donc le poisson semble à une apparence un peu basse définition. Et lorsque je survole ce poisson, certains de ses caractères graphiques se changent en caractères de l'alphabet et dévoilent un texte. Le texte donc prend la place des écailles et je peux lire « When I am burned out » or « When I am going through a pain flare »« When I need to reset » or « Some pause » or « And some care » »« I take time to cook myself a big pot of milkfish soup » et ça continue comme ça. Donc déjà j'ai appris l'existence du milkfish, poisson lait en français. Voilà, je ne connaissais pas l'existence de ce poisson. Et donc le texte est une sorte d'hommage à cet animal. Je suppose comme plat que l'autrice mange de temps en temps. Et j'aime particulièrement cette page parce qu'il y a un rapport très charnel à l'interaction, c'est-à-dire que le curseur qui vient en survolant écailler en quelque sorte ce poisson, ça fait vraiment quelque chose. Tu parlais de digital et d'ongles et tout ça, je trouve qu'on est dans ce registre-là, et c'est aussi une certaine forme de simplicité. Il y a des choses un peu plus à côté graphiquement. Il y a des espèces de symboles que j'ai réalisés étant des hiéroglyphes, donc des symboles Unicode égyptiens, anciens. Donc des hiéroglyphes qui sont placés sur ce poisson, que l'on peut déplacer et qui clignotent légèrement à travers le spectre, en traversant le spectre de couleurs. Donc, beaucoup de sensibilité, je trouve, dans cette page, et ça a été dur de choisir quelque chose pour moi, jusqu'à ce que je tombe sur cette page. J'ai trouvé que ça assez évident. Je trouve cette page très belle, et je l'ai trouvé encore plus cool quand je suis allé voir le code source. Donc, clic droit, voir le code source, et là, on trouve, en scrollant un peu, le poisson dans sa forme intacte, puisqu'il s'agit de caractère Unicode, on voit le poisson dans le code source, comme on le voit sur la partie publique du site web, et on voit que le texte qui est dévoilé est, a lui aussi une forme très, très belle, en fait. Voilà, le drapeau que forme ce texte, décidément. Le drapeau que forme ce texte dans le code source est vraiment très beau. Je vous invite à aller voir le code source. Donc, l'artiste, c'est Hélène Shewolf Tseng. Merci à elle pour cette très belle page sur The HTML Review 2026. Peut-être que tu veux rajouter quelque chose sur cette page, Dorian, si tu l'as visitée.
1: Oui, j'ai regardé un peu, j'ai trouvé ton alt-texte radiophonique super beau. c'est un plaisir de t'écouter, d'écrire des œuvres de net art, j'ai envie d'en entendre plus. Il y a un petit truc que moi j'ai sur mon ordinateur, mais je ne sais pas si tu le vois sur le tien, où en fait les caractères de trame, ils font miroiter un peu des couleurs. Genre il y en a un qui a l'air un peu plus verdâtre, un qui a l'air un peu plus rouge-mauve. Et je pense que c'est dû au fait que, vous savez comment un pixel c'est fait d'une barre de rouge, d'une barre de vert et d'une barre de bleu. Et ben qu'en fait ces trames, elles viennent de par leur position dans l'écran, parfois activer un peu plus la barre de vert que la barre de rouge. Ce qui s'appelle du sub-pixel rendering et qui est toute une technique monstrueuse, mais c'est assez intéressant de voir comment sur mon écran en tout cas ça génère de la couleur alors que c'est censé être en pur noir et blanc juste avec le positionnement des bouts de la trame.
0: C'est d'autant plus intéressant que moi je ne l'ai pas effectivement, soit c'est dû à une densité de pixels que tu as sur ta machine et que je n'ai pas, mais je trouve ça intéressant qu'on arrive à ce point où on peut mesurer graphiquement l'espèce de fluidité de la matière web qui ne peut pas être la même d'un appareil à un autre. Et nous, les faiseurs, faiseuses de web, on connaît bien ça. C'est un médium qui est complexe, qui est infini, qui est fluide et que l'on doit adopter avec des règles et non pas des formes statiques. Et je trouve que c'est très beau aussi de faire avec. Donc merci pour cet ajout. Effectivement, je suis du coup curieux de le voir sur un autre écran. Je vais le voir sur un autre écran dès que je pourrai. Merci Dorian. Je vais passer à une autre expérience. Désolé, j'ai envie de faire plein d'expériences. Cette expérience marche à moitié, je le sais déjà. J'invite les auditeuristes à se rendre sur la page de l'émission. Donc il y a la page de la radio Station, rubrique donc de l'émission Position Absolue, et il y a la page que j'ai faite pour l'occasion, pa.oo8.be, sur laquelle vous pourrez récupérer, si j'ai bien fait mon travail, une image que je vais essayer de transmettre par le son. Donc c'est la catégorie image volante, c'est la partie image volante de l'émission qui va essayer de transmettre avec un espèce de motif sonore une image que vous pourrez peut-être récupérer sur cette page en activant votre micro. Alors, comme ça passe par le son, il faut rapprocher l'objet qui diffuse votre émission, donc des écouteurs, un casque ou une enceinte, de votre micro d'ordinateur ou de téléphone. Voilà, je suis en train de préparer l'image et on va voir si ça va marcher. Alors, vous allez entendre une première fois la diffusion de l'image. Attendez, voilà. Image terminée et je diffuse. Ça ne marche pas. Pour quelle raison ? Je vais réessayer, et puis si ça marche pas, j'abandonnerai. C'est un peu trop expérimental, j'en ai peur. J'ai l'impression que ça passe sur le canal gauche exclusivement, donc je réparerai ça pour la prochaine fois. Je suis un peu déçu, j'avoue, mais la prochaine fois ça marchera. Donc dans un mois, je vous promets qu'il y a une image qui va passer dans l'air. L'image volante va être opérationnelle. Bon, c'était le risque. Je pense que je vais conclure l'émission. Est-ce que Dorian, tu as quelque chose à ajouter ?
1: Oui, juste, c'est trop bien ce truc d'image volante. C'est vraiment, tu nous fais faire les deux, quoi. Tu fais de l'alt-texte où tu nous décris une image et puis avec du son, et puis tu nous envoies une image par le son, quoi. C'est les deux sens de la flèche. Je trouve ça trop beau d'inclure les deux dans cette émission. J'ai hâte d'entendre l'image pour la prochaine fois. Mais en tout cas, j'adore l'idée.
0: Ouais, c'est vraiment dommage. Je vais quand même faire un dernier test. J'ai un peu espoir. Alors, dernier test.

Ok, donc le message est passé, j'ai réussi à mettre les deux canaux sur une stéréo, donc ça marche. Le message est passé, je ne sais pas si vous allez pouvoir le réceptionner. Si ce n'est pas le cas, tout de suite, je vais améliorer le code de la page et vous pourrez revenir sur l'enregistrement de l'émission pour collecter l'image, bien entendu.